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0: 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Il est 12h.
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3: Nous sommes le 16 août 2026. Bonjour et bienvenue dans Soleil Weekend, les titres du journal. Sport, homologation temporaire du stade du 28 septembre par la CAF. Des journalistes sportifs saluent la décision et lancent un appel aux autorités guinéennes. Religion, les fidèles chrétiens de Guinée ont célébré samedi l'Assomption. Cette fête marque l'élévation vers le ciel de la Vierge Marie, mère de Jésus-Christ. L'entrepreneuriat social, on en parle dans ce journal. Selon Fatoumata Chérif, entrepreneur, ce concept met au cœur de ses actions les préoccupations humaines. C'est tout pour les titres. Merci de nous préférer pour vous informer sur la 93.5 dans le Grand Conakry, à Daboula, Sigiri environ, un peu partout dans le monde sur notre site internet le www.solfmguinée.net. La conduite technique est assurée par Moussa Kita.
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3: À l'instar de leurs co-religionnaires du monde, les fidèles chrétiens de Guinée ont célébré samedi l'Assomption. À la paroisse Sainte-Odile de Guinée, ont célébré samedi l'Assomption. À la paroisse Sainte-Odile de Simbaya, cette fête a été placée.

0: Elle est sujet de vénération, mais pas d'adoration.
1: Rendre hommage aux mamans, c'est l'une des particularités de cette fête. La paroisse a tenu deux messes ce 15 août, permettant aux fidèles de manifester leur joie.
2: Patrick Junior Lama, la Vierge Marie, c'est notre mère à tous, la mère du Christ, le Seigneur.
3: Alfred Swana Sorom, j'ai fêté dans la joie avec mes amis. J'ai demandé à Dieu de prier pour nous en donnant la paix, la joie.
4: J'ai prié pour ma famille, particulièrement ma maman. Michel Williams Koulemo, c'est notre maman à nous tous. Étant ses enfants, nous devons être fiers de ce qu'elle est pour nous.
5: Geneviève Abba, résidente de la chorale, cœur de la victoire. Aujourd'hui, nous souhaitons à tous les catholiques du monde la grâce, des grâces et des bénédictions en abondance de la Vierge Marie.
1: L'homélie de cette solennité, apportée sous la grâce de Dieu, accordée à la Vierge Marie, le vicaire Bertrand Zoupakile Saouromou, invite les fidèles à suivre cet exemple.
0: Nous sommes donc appelés à faire comme la Vierge Marie, accepter le message divin du salut et aller porter ce message de par le monde.
1: Le conseil paroissial de Saint-Odile de Simbaya demande aux fidèles de mobiliser des fonds pour achever la construction de l'édifice.
6: À Cancan, après l'arrêt annoncé des activités liées au transport impliquant les gros porteurs par les conducteurs eux-mêmes, les lignes semblent bouger. Après de longues discussions, le maire de la commune urbaine dévoile un accord. Je vous propose d'écouter Lamine Labokourouma.
7: Il y a de cela très longtemps et il y avait des spéculations à travers la ville et concernant également l'interdiction des gros porteurs de stationner sur les artères également de la route. Donc saisi de ça parce que notre mission principale c'est de satisfaire la population et on a immédiatement reçu les parties, les partenaires et ce qui a été arrêté a été très clair et nous sommes convenus sur deux accords. Le premier accord de ne pas prendre tous les deux côtés de la route, c'est-à-dire de procéder à un stationnement d'un seul côté de la route. Et le deuxième point, l'embarquement et le débarquement de 15h à 6h du matin.
6: L'entrepreneuriat social est différent de celui ordinaire, c'est l'explication donnée par Fatoumata Chérif. Elle est entrepreneur social, selon elle, ce concept met au cœur de ses actions les préoccupations humaines. On l'écoute pour plus de précisions.
8: L'entrepreneuriat social, c'est aussi de l'entrepreneuriat, mais qui tient compte des facteurs sociaux. Ça peut être le facteur social lié à l'environnement, lié même à la population, donc leur niveau de vie, ou encore à la crise climatique. L'entrepreneuriat social vient non seulement créer des activités, mais aussi impacter socialement la communauté. Ça peut être soit les membres qui travaillent au sein de l'organisation, on règle leurs problèmes. On peut prendre par exemple des femmes qui sont déshéritées ou des veuves ou encore des orphelins. On décide de créer une communauté qui produit du savon et on crée une activité génératrice de revenus, mais en même temps, on règle un problème social parce que leur revenu va leur permettre ici de nourrir leurs enfants, de trouver un toit décent, de ne plus être dans la rue.
6: Dans l'entrepreneuriat social, la recherche du gain vient toujours en deuxième position. Dame Fatoumata Chérif rappelle que l'entrepreneuriat social s'inquiète plus pour ses employés. L'entrepreneur social, j'allais dire, s'inquiète plus pour ses employés pendant une crise. On écoute au micro de Fatoumata Keïta.
8: Demande plus d'exigence, demande plus d'humanité, on y met du cœur parce que quand les problèmes sociaux se présentent, on prend les pots cassés. Lorsque la fluctuation conjoncturelle l'impose, on doit aussi toujours trouver des solutions et même s'il y a des pertes, on doit supporter les pertes. Parce que l'entrepreneuriat social, c'est un peu comme si on disait que c'est un régime associatif en quelque sorte parce que tu dois tenir compte de plusieurs facteurs. Donc pertes et profits sont supportés par le promoteur. On va prendre un moment comme la COVID, un moment qui était très très serré, où il y avait assez de pertes chez les entrepreneurs. Et lorsque tu es entrepreneur social et que tu produis par exemple dans le domaine d'une chaîne de valeur qui s'est arrêtée à cause d'un problème structurel, conjoncturel ou une pandémie mondiale, alors l'entrepreneur social ne s'arrête pas. Pense à des stratégies. Qu'est-ce que je peux faire en attendant parce qu'il y a des personnes qui dépendent de moi et ces familles-là aussi dépendent d'autres personnes et ils comptent sur ses revenus. Alors tout de suite, l'entrepreneur social est très créatif.
6: Sans transition, des journalistes sportifs se réjouissent de l'homologation temporaire du stade du 28 septembre par la Confédération africaine de football, l'instance dirigeante du football continental.

0: Chantal a adressé un courrier à la Fédération guinéenne de football pour lui annoncer cette décision. Ses confrères demandent aux autorités de mettre tout en œuvre pour accélérer l'homologation définitive de cet édifice sportif. Alhassane Condé.
1: Après plus de 4 ans sans jouer à domicile, le Sili National de Guinée va bientôt retrouver le stade du 28 septembre pour disputer ses rencontres des éliminatoires de la Coupe d'Afrique des Nations 2027. Une nouvelle qui fait réagir Mamadou Bobo-Bari, journaliste sportif.
2: On est satisfait de cette nouvelle parce que c'est une très bonne nouvelle. Ça va permettre à la Guinée de jouer à nouveau devant son public, le temps que les choses se règlent définitivement, parce que c'est une homologation temporaire. Et il y a des exigences de la CAF qu'il faudra respecter entre-temps, parce qu'il y a une mission de la CAF qui sera là pour le prochain match du Sili National de Guinée. On espère que voilà, ça va être une occasion pour le Sili National de Guinée de pouvoir sortir un peu de cette poule qui est hyper compliquée.
1: Pour obtenir l'homologation définitive du stade du 28 septembre, cet autre journaliste sportif invite l'entreprise chargée de travaux à respecter le cahier de charge de la CAF. Abdulhamid Bangoura.
3: Pour entrer définitivement dans le cadre, on peut même aller de catégorie 3 à la catégorie 4. Il peut encore avoir des travaux, notamment par exemple des accès de tous les côtés, la sécurité, le parking. On a vu que récemment on parlait des encombrants physiques. Tout ça, c'est des détails qui entrent en ligne des comptes. Mais pour être précis dessus, normalement, il y a une feuille de route qui va être donnée par la CAF et qu'il faudra suivre.
1: Pour permettre au public de venir en grand nombre, Mamadou Bobo-Bari exhorte les autorités à accélérer les travaux de rénovation du stade de Nongo.
2: Les Guinéens, on est à plus de 14 millions d'habitants, donc du coup, à plus de temps, on a besoin d'avoir un stade de 50 000 places, notamment celui du stade général Lance à Nakonté, qui soit opérationnel, homologué, pour permettre donc au Sili National de Guinée d'abriter les joutes internationales.
1: Dans un communiqué conjoint, le ministère des Sports et la Fédération guinéenne de football ont salué la décision de la CAF d'accorder une homologation temporaire au stade du 28 septembre. Il s'engage à poursuivre sans délai les travaux et les mesures correctives encore nécessaires afin de parvenir à la conformité complète, durable et définitive du stade aux exigences de la CAF.
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0: L'actualité hors de la Guinée au Tchad au lendemain de sa libération, l'ancien Premier ministre et opposant Succès Massra gracié vendredi par le président Mahamat Déby Itno a retrouvé ses partisans samedi soir au siège de son parti, le Transformateur. C'était en présence de plusieurs organes de presse, l'association d'exposer ses intentions pour l'avenir, même s'il demeure inéligible, il ne ferme pas la porte à un gouvernement de consensus. Maurice gagne encore du terrain en mer. Les Nations Unies ont validé l'extension de son espace maritime de 147 000 km² autour de Rodrigues, île de la République de Maurice, après 17 ans de procédure, une décision rendue publique durant la semaine qui renforce les droits souverains de Maurice sur les ressources du fond marin et du sous-sol. Cette extension accroît encore le poids maritime du pays dont l'espace maritime représente désormais environ 1100 fois sa superficie terrestre avec des perspectives économiques et scientifiques à long terme. En interactualité, près de 3000 hectares ont été ravagés dans l'incendie d'un parc naturel de l'est de la Belgique. C'est ce qu'ont annoncé les autorités wallonnes ce dimanche au matin. Les conditions restent complexes malgré leur faible intensité. Les vents ont changé de direction à plusieurs reprises durant la nuit, ont-elles précisé dans un communiqué. D'après le bureau du Premier ministre israélien Benjamin Netanyahu, les bombardements dans le sud du Liban font suite à une attaque de drones contre des soldats israéliens où 3 militaires dont un officier ont été blessés. Ces frappes menées à représailles ont fait 11 morts et 3 dont 3 enfants et 2 femmes ainsi qu'une vingtaine de blessés. Les dirigeants libanais ont vivement condamné cette attaque. Ainsi s'achève cette édition d'information. La conduite technique a été assurée par Moussa Kita. Merci à toutes et à tous de l'avoir écouté.

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Il est 13h. 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

0: 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Il est 14h.
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0: 15h.
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0: 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Il est 18h.
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0: Merci de votre fidélité à Soul FM. Bienvenue dans ce journal dont voici les principaux titres. Un incendie ravage à Somaya Mosquée dans la préfecture de Koya. Plusieurs boutiques et magasins. Les victimes des dégâts causés par les flammes sont inconsolables. Célébration hier de l'Assomption. Cette fête marque la montée de la Vierge Marie au ciel à la paroisse Saint-Odile de Simbaya. Un reporter de Soul FM a assisté à la célébration, compte rendu dans un instant. L'entrepreneuriat social met au cœur de ses actions les préoccupations humaines. Fatoumata Chérif, qui évolue dans ce secteur, c'est elle-même qui le dit. Vous l'entendrez dans un instant. C'est tout pour les titres.
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0: Une fois encore, bienvenue dans ce journal. Le président du mouvement démocratique libéral a été transféré hier de la maison centrale de Conakry à la prison civile de Koya. Le modèle confirme l'information dans un communiqué en date de ce dimanche. Dans cet écrit, on peut lire, je cite, selon les informations transmises par les autorités pénitentiaires, cette mesure s'inscrit dans le cadre des travaux, des rénovations et de l'établissement de la maison centrale de Conakry. Fin de citation. Plus loin, le parti dirigé par Aliouba rassure et appelle au calme. Le bureau exécutif tient à rassurer l'ensemble des militants que l'état de santé et de morale du président Aliouba et de ses compagnons reste bon et solide. Nous invitons tous les militants à rester calmes, sereins et unis, dit le communiqué. Un incendie a ravagé le contenu de 14 boutiques et magasins ce dimanche même à Somaya Mosquée. Nous sommes dans la préfecture de Koya. Mamoudou Sow fait partie des victimes de cet incendie. On va l'écouter.
2: Je suis à la maison, c'est ma femme qui était là. En ce temps, ils m'ont appelé pour me dire que vraiment, il y a le feu qui a pris les environs de 9 magasins à côté de nous ici. Le feu s'est arrêté jusqu'à chez moi. Mais j'étais beaucoup de matériel de quincaillerie, etc. L'étagère là, tout ça là, c'était le matériel de quincaillerie qui est là. Donc ça là, c'est des ciments. Donc actuellement, je ne peux pas évaluer ce qui est perdu. Mais il y a certains bonnes volontés qui m'ont aidé de sortir environ de 80 sacs comme ça. Donc, je remercie bon Dieu. Comme il n'y a personne qui est mort dans ça, il n'y a personne qui est blessé. C'était ma femme qui est là. Ma femme, elle a pris beaucoup de courage de m'aider. Donc, Alhamdulillah, Rabbil Alamin, c'est Dieu qui m'a donné, c'est lui-même qui a retiré. Donc, je n'ai pas une autre soir.
0: Les sapeurs-pompiers sont intervenus pour maîtriser les flammes. On écoute Matos Sangaré, chef de mission des sapeurs-pompiers de Kakbélé.
3: On a été alerté dans les environs de 12 heures d'un cas d'incendie ici, des feux de magasins et d'appartements de logement. Nous avons mobilisé nos éléments à travers l'institution de l'hierarchie et que vraiment nous sommes venus à temps réel. Malgré les difficultés rencontrées sur le terrain, aujourd'hui c'est le week-end et avec le bouchon, on s'est en sorti. Donc vraiment nous sommes venus à temps réel et plus vite possible quand nous sommes arrivés sur le lieu. Nous avons vu qu'il y avait 14 magasins qui étaient déjà impactés par l'incendie. Un bâtiment d'habitation de 400 salons qui appartient au chef de quartier de Somaya, M. Bangali Kamara. Donc en fait nous avons mené nos différents dispositifs en place où nous avons pu circonscrire le feu, limiter les dégâts. Pour le moment, nous disons Dieu merci car il n'y a pas eu de blessés ni de pertes à vie humaine. Seulement les dégâts matériels. Donc après le contraire, nous pensons que la situation est sous contrôle. Vous-même vous le voyez. Il n'y a plus de fumée. Nous sommes maintenant sur le déblai.
0: Les fidèles chrétiens de Guinée ont célébré hier l'Assomption à la paroisse Saint-Odile de Simbaya. Cette fête a été placée sous le signe d'hommage aux femmes. Le vicaire a appelé les fidèles à agir dans la joie. Samuel Demba Diolamou nous en dit plus.
4: L'Assomption de la Vierge Marie signifie l'élévation de la mère de Jésus-Christ au ciel. Le vicaire de la paroisse Saint-Odile de Simbaya explique Bertrand Zoukpakile Saurumu.
5: L'Église célèbre et commémore cette fête pour aider les chrétiens à honorer la Vierge Marie, la Mère de Dieu. Elle n'est pas une déesse, elle est une femme comme toutes les autres, mais mise à part, elle est sujet de vénération, mais pas d'adoration.
4: Rendre hommage aux mamans, c'est l'une des particularités de

0: la grâce, des grâces et des bénédictions en abondance de la Vierge Marie.
1: L'homélie de cette solennité a porté sur la grâce de Dieu accordée à la Vierge Marie. Le vicaire Bertrand Zoupakile Saourumou invite les fidèles à suivre cet exemple.
2: Nous sommes donc appelés à faire comme la Vierge Marie, accepter le message divin du salut et aller porter ce message de par le monde.
1: Le conseil paroissial de Saint-Odile de Simbaya demande aux fidèles de mobiliser des fonds pour achever la construction de l'édifice.
3: Sans transition à Cancan, après l'annonce des activités, l'arrêt annoncé des activités liées au transport impliquant les gros porteurs par les conducteurs, les lignes semblent bouger suite à de longues discussions. Le maire de la commune urbaine dévoile un accord. Je vous propose d'écouter Lamine Labo Kourouma au micro de notre correspondant régional.
4: Il y a de cela très longtemps et il y avait des spéculations à travers la ville. Et concernant également l'interdiction des gros porteurs de stationner sur les artères également de la route. Donc saisi de ça, parce que notre mission principale c'est de satisfaire la population. Et on a immédiatement reçu les parties, les partenaires. Et ce qui a été arrêté a été très clair. Et nous sommes convenus sur deux accords. Le premier accord, de ne pas prendre tous les deux côtés de la route, c'est-à-dire de procéder à un stationnement d'un seul côté de la route. Et le deuxième point, l'embarquement et le débarquement de 15h à 6h du matin.
3: Toujours écho de province à Labi, la mairie annonce la fermeture de la boucherie du Grand Marché Central et d'autres points de vente si à l'alentour. Cette décision a été prise ce dimanche même. Elle fait suite, selon le communiqué de la mairie, des désaccords autour du respect du prix de kilogramme de viande fixé lors de l'accord conclu en mai 2026 entre autorités préfectorales et professionnelles du secteur. L'entrepreneuriat social est différent de celui ordinaire. C'est l'explication donnée par Fatoumata Chérif, entrepreneur social. Selon elle, ce concept met au cœur de ses actions les préoccupations humaines. On va l'écouter.
5: L'entrepreneuriat social, c'est aussi de l'entrepreneuriat, mais qui tient compte des facteurs sociaux. Ça peut être le facteur social lié à l'environnement, lié même à la population, donc leur niveau de vie, ou encore à la crise climatique. L'entrepreneuriat social vient non seulement créer des activités, mais aussi impacter socialement la communauté. Ça peut être soit les membres qui travaillent au sein de l'organisation, on règle leurs problèmes. On peut prendre par exemple des femmes qui sont déshéritées ou des veuves, ou encore des orphelins, on décide de créer une communauté qui produit du savon et on crée une activité génératrice de revenus, mais en même temps, on règle un problème social parce que leur revenu va leur permettre ici de nourrir leurs enfants, de trouver un toit décent, de ne plus être dans la rue.
3: Dans l'entrepreneuriat social, la recherche de profit vient toujours au second plan. Dame Fatoumata Chérif rappelle que l'entrepreneur social s'inquiète plus pour ses employés pendant une crise. On l'écoute au micro de Fatoumata Keïta.
5: Demande plus d'exigence, demande plus d'humanité, on y met du cœur parce que quand les problèmes sociaux se présentent, on prend les pots cassés. Lorsque la fluctuation conjoncturelle l'impose, on doit aussi toujours trouver des solutions et même s'il y a des pertes, on doit supporter les pertes. Parce que l'entrepreneuriat social, c'est un peu comme si on disait que c'est un régime associatif en quelque sorte parce que tu dois tenir compte de plusieurs facteurs. Donc pertes et profits sont supportés par le promoteur. On va prendre un moment comme la COVID, un moment qui était très très serré, où il y avait assez de pertes chez les entrepreneurs. Et lorsque tu es entrepreneur social et que tu produis par exemple dans le domaine d'une chaîne de valeur qui s'est arrêtée à cause d'un problème structurel, conjoncturel ou une pandémie mondiale, alors l'entrepreneur social ne s'arrête pas. Pense à des stratégies. Qu'est-ce que je peux faire en attendant parce qu'il y a des personnes qui dépendent de moi et ces familles-là aussi dépendent d'autres personnes et ils comptent sur ses revenus. Alors tout de suite, l'entrepreneur social est très créatif.
3: Des journalistes sportifs se réjouissent de l'annonce de l'homologation temporaire du stade du 28 septembre par la Confédération africaine de football. L'instance dirigeante du football continental a adressé un courrier à la Fédération guinéenne de football pour lui annoncer cette décision. Alassane Condé.
6: Après plus de 4 ans sans jouer à domicile, le Sili National de Guinée va bientôt retrouver le stade du 28 septembre pour disputer ses rencontres des éliminatoires de la Coupe d'Afrique des Nations 2027. Une nouvelle qui

0: fait réagir Mamadou Bobo-Bari, journaliste sportif.
1: On est satisfait de cette nouvelle parce que c'est une très bonne nouvelle. Ça va permettre à la Guinée de jouer à nouveau devant son public, le temps que les choses se règlent définitivement, parce que c'est une homologation temporaire. Et il y a des exigences de la CAF qu'il faudra respecter entre-temps, parce qu'il y a une mission de la CAF qui sera là pour le prochain match du Sili National de Guinée. On espère que voilà, ça va être une occasion pour le Sili National de Guinée de pouvoir sortir un peu de cette poule qui est hyper compliquée.
0: Pour obtenir l'homologation définitive du stade du 28 septembre, cet autre journaliste sportif invite l'entreprise chargée de travaux à respecter le cahier de charge de la CAF. Abdulhamid Bangoura.
2: Pour rentrer définitivement dans le cadre, on peut même aller de catégorie 3 à la catégorie 4. Il peut encore avoir des travaux, notamment par exemple des accès de tous les côtés, la sécurité, le parking. On a vu que récemment on parlait des encombrants physiques. Tout ça, c'est des détails qui entrent en ligne des comptes. Mais pour être précis dessus, normalement, il y a une feuille de route qui va être donnée par la CAF et qu'il faudra suivre.
0: Pour permettre au public de venir en grand nombre, Mamadou Bobo-Bari exhorte les autorités à accélérer les travaux de rénovation du stade de Nongo.
1: Les Guinéens, on est à plus de 14 millions d'habitants. Donc du coup, à plus de temps, on a besoin d'avoir un stade de 50 000 places, notamment celui des stades généraux là, ça n'a compté, qui soit opérationnel, homologué, pour permettre donc au Sili National de Guinée d'abriter les joutes internationales.
0: Dans un communiqué conjoint, le ministère des Sports et la Fédération guinéenne de football ont salué la décision de la CAF d'accorder une homologation temporaire au stade du 28 septembre. Ils s'engagent à poursuivre sans délai les travaux et les mesures correctives encore nécessaires afin de parvenir à la conformité complète, durable et définitive du stade aux exigences de la CAF.
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4: À présent, l'actualité africaine et internationale et une soixantaine de civils retenus en otage par le groupe de soutien à l'islam et aux musulmans JNIM ont été libérés entre jeudi 13 et vendredi 14 août, enlevés sur plusieurs axes routiers de l'ouest du pays, donc du Mali, qui vit sous blocus djihadiste. Ils ont pu retrouver leur famille à Nioro, Bamako ou Kay. Cette vague de libération intervient au moment que celle de 82 militaires maliens détenus par le Front de libération de l'Azawad FLA, allié du JNIM. En Côte d'Ivoire, des chercheurs de l'université Nangui Abrogoua à Abidjan ont développé une solution de base de matière organique naturelle pour combattre le cholin shot, une maladie virale qui s'attaque aux cacaoyers et menace une partie de la production du pays baptisée Vital Plus. Cette méthode a déjà été expérimentée sur plusieurs centaines d'hectares dans des zones de production à travers le pays. En interactualité, d'après le bureau du Premier ministre israélien Benjamin Netanyahu, les bombardements dans le sud du Liban font suite à une attaque de drones contre des soldats israéliens où 3 militaires dont un officier ont été blessés. Ces frappes menées en représailles ont fait 11 morts dont 3 enfants et 2 femmes ainsi qu'une vingtaine de blessés. Les dirigeants libanais ont vivement condamné cette attaque. Enfin, le Premier ministre français Sébastien Lecornu s'est adressé aux agriculteurs dans une lettre ouverte publiée dans la presse quotidienne régionale hier samedi, réaffirmant son soutien au monde agricole. Celui-ci y prend notamment la défense de la loi d'urgence agricole validée en fin de semaine par le Conseil constitutionnel dans sa quasi-totalité malgré de nombreuses controverses écologiques. Il y promet aussi aide financière ciblée, allègement et charges et indemnisation aux exploitations les plus affectées par les canicules à répétition et la sécheresse. Voilà, madame, monsieur, c'est la fin de ce journal. Merci de l'avoir écouté. Merci à Moussa Keita pour la conduite technique. Restez avec nous sur la 93.5 et sur le www.solefmguinée.net.

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